0: Bonjour à tous et bienvenue
1: sur Pousta Politique, l'émission francophone de Tiloche Radio. Aujourd'hui, c'est la deuxième émission, deuxième volet de cette nouvelle émission et qui va être consacrée à la révolution de 1956 et au 70e anniversaire qui se prépare en Hongrie. Le 23 octobre va être un jour important en Hongrie. Le nouveau pouvoir de Peter Magyar va être à la manœuvre pour des nouvelles commémorations. Et c'est aujourd'hui que nous allons parler de cet événement par le prisme d'un ouvrage.
2: Pour les auditeurs qui ne voient pas, un bel ouvrage. Corentin, oui, vas-y, je t'écoute.
1: Nous avons en studio invité Esther Ballage, historienne, et Phil Cassoir, journaliste, à l'occasion de la réédition d'un livre dont on avait parlé il y a déjà une dizaine d'années, et qui est une enquête au long cours, qui part sur les traces d'un couple qui avait été photographié des insurgés de 1956, une photo emblématique qui était devenue très représentative de 1956 à l'étranger. Vous êtes parti sur les traces de ce jeune couple pour les identifier, pour raconter leur parcours respectif. Et dans une version augmentée de cette enquête, vous allez nous raconter ce que vous avez trouvé. Et par ce biais, nous allons raconter, voilà, 56, la mémoire, comment elle était racontée avant, comment elle est racontée aujourd'hui, et à quoi il faut s'attendre le 23 octobre. En studio, il y a Joël Lepavou, journaliste.
3: Salut tout le monde.
1: Vincent est essayiste.
4: Vincent Liéger, essayiste sur la décroissance.
2: Machin.
1: un public nombreux et enthousiaste.
4: C'est pour ça qu'il est impressionné, Corentin, là. Il est un peu stressé. Hein.
1: Ouais. Putain, j'ai jamais été stressé comme ça, je sais pas ce qui se passe.
2: Bon, un coup, ça ira mieux.
1: Et donc, voilà, on va lancer l'entretien. Avant, je souligne que le titre de l'ouvrage, c'est Budapest 1956, l'envers d'une photo qui a été publiée aux éditions.
5: La table ronde.
1: Je retrouve mes notes.
2: Même si on est sur une table carrée là, mais voilà.
1: Et donc, je passe la parole à mon collègue Joël qui va lancer l'entretien.
2: Merci infiniment, Corentin. Alors, Esther et Phil, bienvenue. Merci à vous d'être parmi nous en studio pour nous parler de votre ouvrage. Effectivement, Budapest 56, l'envers d'une photo, réédité et augmenté spécialement pour le 70e anniversaire de l'insurrection de 1956. Alors, on rappelle que tout commence le 23 octobre à Budapest par une manifestation étudiante qui ensuite devient une insurrection populaire, sévèrement réprimée le 4 novembre. Et d'ailleurs, j'en profite pour souligner que le 4 novembre sera la date en Hongrie où les archives du régime communiste commenceront à être révélées par le gouvernement de Peter Magyar, ce qui là aussi est extrêmement symbolique. Et donc, je voulais commencer cet entretien en vous demandant déjà tout simplement pourquoi, 20 ans après donc la première édition, des héros de Budapest, puisque c'était le titre à l'époque, pourquoi avoir décidé de sortir une édition augmentée, et surtout qu'est-ce qu'on peut trouver de plus justement dans cette enquête, quelles petites infos vous avez pu ramener en plus, parmi les plus saillantes.
5: Alors en 2006, quand on a publié Les héros de Budapest, puisque c'était le titre du livre à l'époque, on avait accompli que la moitié de la tâche qu'on s'était fixée. C'est-à-dire que, avec Esther, on s'était dit, voilà, il y a un garçon, une fille, sur cette fameuse photo. Qui étaient-ils? Que sont-ils devenus? Et on avait réussi à découvrir l'identité de la fille, qui s'appelait Yuliana Shponga.
2: Surnommé
5: Yotka, voilà. Mais le garçon, on était resté bredouille, puisque on savait simplement son prénom, donc George Gyuri, et puis on savait qu'il avait été tué. Point. Donc le livre se terminait là-dessus.
2: On en restait là.
5: Voilà. Et là, le cold case est résolu. On a réussi à identifier le malheureux garçon et à reconstituer partiellement sa brève histoire, puisqu'il est mort, il avait 16 ans et 10 mois.
2: C'est jeune. Ouais.
5: Voilà. Donc,
6: en fait, j'ai compté qu'on a commencé à nous lancer dans cette recherche
3: plus que 30 ans déjà.
5: Oui, parce qu'en
3: incroyable.
5: Fait...
3: Incroyable.
5: Oui, oui, enfin, c'est-à-dire que l'amorce...
3: C'est pas très...
5: Oui, ça nous fout un coup de vieux, oui, c'est ce que tu veux dire. Oui.
6: Mais d'ailleurs, qu'est-ce qui vous a réuni la première fois pour les auditeurs qui n'auraient peut-être pas forcément lu la première édition de l'ouvrage?
3: C'était le romantisme de la photo.
5: Oui, non, c'est-à-dire que j'étais venu à Budapest avec un vieil ami, Lucien Feuillade, qui était invité parce qu'il avait traduit les poésies de Balashi Balind et il avait une guide interprète qui était Esther. Voilà, c'est comme ça qu'on s'est rencontrés.
6: Formidable.
5: Et je connaissais la photo, mais je l'avais vue, mais très mal reproduite, toute petite, sur un petit fascicule dans les années 70.
6: Ouais.
5: Et là, dans une librairie, il y avait un livre qui venait de paraître qui s'appelait, le titre en gros,
3: La masse abandonnée. Mm-hmm. En fait, c'est une photo qui commence à circuler en tant qu'illustration, oui. Soit des couvertures, soit une photo d'illustration, voilà. Dont on ignorait toutes les données, ni les...
6: On ne savait pas ce qu'est où, on ne savait pas qui c'est qui était l'auteur,
3: oui,
6: etc.
3: Ni l'auteur, ni l'auteur n'était pas non plus identifié.
5: Ouais, ouais. Clairement. Mais ce n'était pas non plus un hasard si cette photo commençait à circuler, parce que c'est vrai qu'elle est frappante. Voilà,
4: qu'est-ce que tu peux nous la décrire?
5: Alors, eh bien, on a donc... la photo, elle a été prise sur Muséum Korout, à peu près devant le Musée National. On a les grilles du musée sur la droite. À gauche, on a un tramway qui est arrêté, qui a été stoppé pendant les combats. Et puis on a vraiment en premier plan, on a le garçon qui a une petite gueule de Gavroche, de loustique, avec un chapeau qui est trop grand pour lui.
6: Un peu sorti d'un film de Melville, on dirait. Hein, enfin.
5: Oui, oui, enfin sorti d'un film de
6: gangster, presque.
3: C'est un film des années 50.
5: Ouais. On dirait une scène de film. C'est ça qui est, on dirait que ça a été tourné.
4: Film Nouvelle Vague.
5: Voilà, tout à fait.
1: Ouais, une d'acteur américain, ça mélange de DiCaprio ou de James Dean.
5: Ah oui, il y a tout ce qu'on veut. Il y en a qui ont
4: de Bebel.
5: Il a une belle petite gueule de jeune premier. Quoi. Et puis la fille, elle a une touche incroyable parce qu'elle a un énorme pansement qui lui cache la moitié d'une joue. Elle a des anneaux un peu gitans. Elle a un béret et une grosse écharpe.
1: Elle a un pansement parce qu'elle a pris une balle, je crois, c'est ça?
5: Alors, elle a été gratignée par un éclat, par une balle. Mais plus tard, elle a pris une balle dans l'épaule, ce qui était beaucoup plus grave. Mais là, elle était encore vaillante. Elle était...
1: Est-ce qu'on a la date de la photo, justement?
5: Alors, c'est très exactement le matin du 30 octobre 1956. Et c'est parce que tous les reporters étrangers s'étaient engouffrés. La veille, la frontière s'était ouverte. Mm-hmm. Et tous les reporters s'étaient engouffrés à Yerushalayim et ils avaient déboulé à Budapest. Voilà.
1: Alors, en cours d'émission, il y aura une petite surprise, parce que figurez-vous qu'on a fait une interview avec l'auteur de la photo, dont on a longtemps cru qu'il s'agissait de Jean-Pierre Pedrazzini, le reporter de Paris Match, qui sera tué quelques jours plus tard sur la place de la...
6: Le jour même, le 30 octobre, il est arrivé la veille au soir, je me rappelle bien.
1: Il est mort en France quelques jours après.
6: Voilà, il a été rapatrié à Neuilly.
5: Il est mort le 6 novembre.
3: Parce que la photo faisait la une d'une série de reportages de Paris Match, qui était un journal illustré
6: puis c'était l'âge d'or du photojournalisme à l'époque, surtout
3: utilisé par les gens pour gagner des informations sur monde entier.
4: À l'époque sérieux et fréquentable, ce qui est beaucoup moins le cas aujourd'hui.
6: C'est vraiment le...
4: On salue notre ami Nicolas, d'ailleurs.
5: C'est-à-dire qu'à l'époque, la télé était beaucoup moins répandue dans les foyers, et les gens achetaient les magazines, ils achetaient Match, parce que mes parents achetaient Match.
6: Jour de France.
5: Jour de France, qui était bon.
6: C'était le truc people, un peu.
3: Jour de France, finalement, la Révolution 56 n'a pas fait la une de Paris Match. Ni vraiment d'autres magazines illustrés. Oui, plus tard.
5: Ce qui s'est passé, c'est que le numéro dans lequel est parue la photo en ouverture du reportage en double page, le numéro avait en couverture Moshe Dayan, parce que au même moment il y avait Suez qui commençait qui a volé la vedette à la Hongrie. Mais le numéro d'après, le numéro d'une semaine plus tard, la Hongrie était toujours à la une, parce que entre-temps les Russes étaient arrivés, avaient écrasé l'insurrection.
3: Mais avec une photo où la fille figure avec un bandage sous les yeux pour ne pas être identifiable. Voilà.
5: Parce qu'entre-temps, ils avaient pris conscience que l'insurrection étant écrasée, les photos qu'ils avaient publiées de jeunes, de d'insurgé au visage découvert pouvait être potentiellement utilisé. Et c'est ce qui s'est passé. Ça, c'est, je peux expliquer d'ailleurs, Esther, parce que ça a été notre première piste, en fait, ce que tu as trouvé.
3: Oui, je suis allée dans les archives de la police secrète. À l'époque, ça s'appelait l'Office de l'Histoire Tertiative Autol. Aujourd'hui, c'est ABTL. Állambiztonsági iratok történetével tárol.
6: Donc les archives de la sécurité nationale.
3: Les archives, oui, de la sécurité nationale
6: sécurité
3: de l'époque.
6: Sécurité d'État, la sûreté d'État.
3: Plutôt d'État de l'époque communiste, où se trouvent justement tous ces fichiers d'agents qui vont être ouvert très bientôt pour
4: on l'espère, on l'attend
6: normalement c'est
3: à
6: le 4
3: toute
6: novembre,
3: la société et qui était depuis la transition aussi caché devant le ou tenu en secret devant l'attention publique. Oui. Pourquoi? Parce que les différents partis politiques étaient très probablement concernés.
6: C'est l'héritage embarrassant, justement,
3: c'est l'héritage
6: du 89.
3: Embarrassant, aussi bien à gauche qu'à droite. Donc, et je crois que ce nouveau gouvernement veut rompre cet héritage douteux de l'époque post-communiste et de transition, quoi.
6: Ben, on va en parler dans la deuxième partie de l'entretien. Je voulais revenir sur les vedettes, justement, de ce cliché, parce que tu utilisais le terme tout à l'heure, Phil.
3: Dont
6: Yutka, dont on a longtemps cru, en fait, que c'était quelqu'un d'autre. Oui. Puisque, il y a un article, y compris dans le Népszabadság, dont vous parlez, de Népszabadság, qui d'ailleurs vient de revenir, de se relancer en Hongrie 10 ans après avoir été enterré sous le gouvernement Orban. Une amie, si je me rappelle bien, d'une dame qui pense l'avoir reconnue et qui la prévient, je crois que c'est une dame qui est au Canada et qui dit regarde, c'est toi sur la photo, et en fait vous montrez au fur et à mesure des pages qu'en fait il ne s'agit pas de cette femme là mais de Yutka.
5: C'est à dire que si tu veux, quand on a commencé cette enquête, on était des détectives amateurs. Et on est devenu de plus en plus Watson et Sherlock Holmes au fur et à mesure de l'enquête.
4: Que ça devenait compliqué.
5: Voilà. Non, puis on est devenu à la fois plus méfiant, plus pointilleux et plus
6: expérimenté
5: et plus professionnel, quoi. Mais au début, c'était comment retrouver ces inconnus.
3: On a passé une annonce dans un des quotidiens.
5: Voilà, dans Népszabadság,
6: à l'époque. Ouais.
3: Prélu à l'époque, et puis quelqu'un.
5: En fait, c'était le neveu, c'était son neveu.
3: Je sais, c'est lui qui a lu l'annonce et qui a dit à sa tante au Canada que tiens, c'est toi sur la photo, et c'est comme ça que ça.
5: Voilà, que c'est parti de travers.
6: Parce qu'après, c'était compliqué à gérer, vous racontez.
3: Mais c'était de bonne foi.
5: Oui,
3: c'était de bonne foi.
5: Mais oui, d'ailleurs, elle était très sympathique, Thérésia, cette dame donc, qui avait
3: eu
5: au Canada.
3: Il y avait une forte ressemblance, mais comme tu expliques très bien à la fin du livre, il faut mettre aussi en place des sciences un peu plus naturelles, comme la biométrie,
5: l'anthropologie,
3: anthropologie physique,
5: tout à fait.
3: Finalement, à la fin, c'est grâce à Phil qu'on utilise aussi des sciences naturelles pour...
5: on va revenir dessus parce que ça, c'est comme ça qu'on a identifié, disons, à 99,9% le garçon. Mais pour Yutka, on s'était égaré sur la fausse piste de Thérésia. Mais en même temps, c'était intéressant parce que Thérésia avait une histoire intéressante.
6: Ça matchait, quoi.
5: Voilà.
6: Ça collait.
5: C'est devenu
4: c'est un témoignage pertinent comme il y en avait des milliers d'autres.
5: C'est devenu partie de l'enquête puis du livre. Parce que au fond, tous ces méandres, ces détours, ces égarements nous ont fait rencontrer des gens ou apporter de l'eau à notre histoire, et c'est ça qui donne finalement une histoire intéressante.
3: Un trauma s'ouvre sur un autre. Par exemple, justement cette femme qui s'était immigrée au Canada, elle a son histoire d'émigration, son histoire d'être coupée de sa famille d'ici. Ensuite, on a appris qu'elle devait partager un appartement avec quelqu'un d'autre, un couple, parce que c'était forcé, c'est l'État qui forçait les gens de partager des appartements à l'époque à la soviétique. Donc un trauma se donne sur un autre. C'est aussi une des astuces de cette recherche. Oui. Comme par exemple la femme de Ras Melcher, Yvonne.
6: Ras Melcher qui est l'auteur de la photo qu'on va écouter tout à l'heure.
3: Voilà. Oui, on n'a pas encore mentionné son nom.
5: tu as un peu gâché le
3: Mais vous m'avez volé la possibilité de parler sur les archives.
5: Il a dit que c'était dans la deuxième partie.
3: Voilà. Non, Melcher, oui, mais pas les archives. J'ai pas réussi à raconter l'histoire.
6: Je vais retirer la corde, juste pour dire que Yutka, on apprend au fur et à mesure de l'île, mais je n'en dirai pas plus pour inciter les gens à le découvrir, qu'elle s'est d'abord exilée en Suisse, elle a travaillé à la Chaux-de-Fonds, pour ensuite atterrir en Australie, et là, je laisse la curiosité des lecteurs faire le reste. À côté de Yutka, on a quand même ce jeune garçon, ce jeune Yuri, tu en parlais tout à l'heure, Phil, est-ce que tu peux nous en dire un petit peu plus?
5: Alors c'est pareil, je vais pas tout dévoiler, mais c'est vrai que... On était quand même frustrés de pas avoir pu réussir de la même manière qu'avec Yutka, parce que c'est vrai que son visage est tellement attirant, il y a quelque chose de tellement à la fois charmant, de doux, et puis en même temps il y a quelque chose d'un peu triste, de mélancolique. Enfin voilà, c'est son visage qui attire l'œil en premier, c'est évident. Donc qui était ce garçon? Mais c'est finalement, alors en fait ce qui s'est passé, c'est que dès qu'on a eu terminé le livre, dès qu'il a été publié en 2006, tout de suite après on a commencé à avoir des témoignages des gens justement qui avaient lu le livre. Des témoignages supplémentaires sont arrivés, des gens sont manifestés, notamment un dramaturge danois d'origine hongroise qui s'appelle Peter Esterhage, qu'une amie à toi avait rencontré au Danemark, a expliqué qu'il avait rencontré le même jour le couple sur le boulevard et qu'il avait échangé quelques mots avec eux. Bon, c'était inouï parce que c'était la première personne qui avait
6: un contact direct.
5: Au-delà
6: des photographes.
5: Et qui était un insurgé lui aussi de 16 ans, etc. Donc tout d'un coup, il y avait déjà en fait Ross Melcher, enfin bon, qui est le photographe.
6: On va y venir juste après.
5: Disait qu'en fait ce qui l'avait passionné, c'est que c'était la vie d'après, de la photo, the afterlife of the picture. Il appelait ça the afterlife of the picture. Et c'est vrai qu'on a eu cet afterlife à continuer même quand notre livre est paru, quoi. Et puis, bon, bref, ensuite, il a été question de republier le livre en France pour le 60e anniversaire en 2016. Et en même temps, il y avait une traduction qui se préparait pour la Hongrie. Donc à ce moment-là, en 2015, je me suis dit, bon, on va voir, il s'est écoulé 10 ans pratiquement. On avait déjà quelques témoignages supplémentaires qui étaient arrivés. Je me suis dit, on va faire une petite postface, un petit supplément. Et j'ai commencé, je me suis dit, bon, on va voir ce qu'on peut gratter. Et
6: un supplément en amenant un autre.
5: Voilà. Et là, il y a eu une espèce de coup de chance. Je suis tombé sur une base de données qui avait été faite, en fait, à partir d'un livre publié en 2006 par Horvat Miklos, c'est ça, et Tulipaneva, un livre qui recensait tous les morts de l'insurrection,
4: de 1900 et quelque chose.
5: Voilà, et donc ce livre il est sorti en même temps que le nôtre, donc on n'avait pas pu y avoir accès puisqu'il est ça aurait pu changer quelque chose s'il était paru un an avant ou si on était paru un an avant, mais bon, il est paru en même temps, on avait terminé notre travail a priori. Et donc en 2015 je tombe sur une base de données qui avait été faite à partir de ce livre et qui donnait les noms, tous les noms.
3: Oui, mais attends, il faut dire aux auditeurs qui nous écoutent que la fille a été interviewée à Eisenstadt, dans une ville autrichienne,
6: proche de
3: la frontière hongroise, où elle se trouvait avec d'autres émigrés rescapés des combats. et par des journalistes italiens. Et
6: le Epoca, qui est un peu le Paris Match,
3: voilà,
6: italien.
3: Et elle mentionne dans cette interview le prénom voilà, de son soi-disant fiancé. Mmh. Donc, mais on ne pouvait pas prendre tout son vocabulaire comme des, comment on dit,
5: ses déclarations,
3: donc à la lettre. Même s'il disait que c'était son fiancé, on ne pouvait pas être sûr que c'est un vrai couple, puisque sur la photo, on ne voit pas qu'ils sont main à la main. Non.
5: Il y a une autre photo, on les voit même dans la main.
3: Voilà, mais pas sur la photo.
6: Il n'y a rien qui suggère qu'ils seraient un couple dans la main.
3: Voilà, rien qui suggère. On ne pouvait pas être sûr. Mais elle disait, et même le prénom, les prénoms qu'elle donnait, on ne pouvait pas être absolument sûr que c'était le vrai prénom. Mais en tout cas, c'est une trace, et c'est grâce à cette trace que tu as consulter la base de données
5: dix ans
3: plus tard.
5: Tout ce qu'on avait, c'était ce prénom, George. Ouais. Et donc, quand je suis tombé sur la
4: page. Ce qui aide un petit peu.
5: Ce qui aide un petit peu, mais en même temps, quand je me suis retrouvé face à la liste des 2000 et quelques noms, je me suis dit, oulala, heureusement, c'était un PDF, il suffisait de taper un nom, puis de cliquer sur rechercher.
6: Voilà. Combien il y a de jury là-dedans?
5: Et je m'attendais à tomber sur une centaine ou plus de.
6: Et puis il y en avait moins.
5: Il y en avait 50.
4: Oh, ça va.
5: 50 sur 3000, sur 2500 ou 3000 noms. Et ensuite, comme la base de données, ça donnait à la fois leur date de naissance, le jour de la mort et la cause du décès et leur profession, ça permettait très vite de réduire la liste. Parce qu'on savait que la photo avait été prise le 30 octobre. Donc ceux qui étaient morts avant,
6: ça ne peut pas être eux. Voilà.
5: Ceux qui étaient visiblement trop âgés, ça ne pouvait pas coller. Et puis, il y avait parfois une toute petite photo qui était adjointe aux renseignements, aux données. Et là, autre coup de bol, il y avait la photo du garçon, sauf qu'elle était dans une définition absolument pourrie, pixelisée, etc. Et en plus, je l'ai passé, je l'ai vu, et je me suis arrêté dessus, et il y avait écrit qu'il était mort le 30 octobre. Et je ne sais pas pourquoi, je me suis dit, c'est pas possible, c'est pas lui.
3: Oui, parce que
4: c'est le jour de la photo.
5: J'ai eu une espèce de blocage comme ça, psychologique, en disant. Et j'avais, parce qu'on avait toujours pensé qu'il avait été tué quand les Russes étaient revenus. Après le 4. Qu'il avait été tué le 4, le 5, le 6, le 7, etc. Donc, je me suis bloqué là-dessus, et bien que je voyais qu'il y avait une ressemblance, je lui ai dit non, ça ne peut pas être lui. Puis, il a fallu une espèce d'effort.
4: Les enquêtes, il faut mettre de côté les biais, jamais évident.
5: Et finalement, en réfléchissant, je me suis dit, mais au fond, on a absolument. Il n'y a rien, c'est idiot, il n'y a rien qui nous dit depuis le début qu'il a été tué après le 4 novembre. Et en fait, ce qui est fou, c'est qu'il a été tué 2 heures après que la photo a été prise. Voilà.
3: D'ailleurs, cette petite photo vient aussi des archives de la police, mais c'était une photo d'identité, un fichier d'identification,
5: une fiche d'état civil.
3: Pas du tout liée à la Révolution, tandis que la photo de la fille dans les archives de la police, je reviens à mes moutons abandonnés, c'était collecté par la police, dépouillé en les journaux étrangers, les magazines étrangers illustrés. Ils ont cherché des preuves contre les insurgés.
5: Oui,
3: ils ont découpé.
6: C'est comme ça qu'ils essaient de les traquer, en fait.
3: Ils essaient de les traquer de cette manière. Donc là, j'ai vraiment retrouvé dans un gros fichier qui servait de preuve contre les insurgés armés, surtout armés et impliqués dans des combats pour la police secrète de monter des procès.
6: Ouais.
3: Donc elle avait absolument raison de partir.
5: Oui, tout à fait.
6: On parlait tout à l'heure de la date de cette photo, 30 octobre, qui est quand même une journée assez particulière, puisqu'on sait que le 30 octobre, c'est le jour où le gouvernement d'Imre Nagy annonce la sortie de la Hongrie du pacte de Varsovie, et où l'on pense à tort, puis comme le montrera la répression quelques jours plus tard, que les révolutionnaires, les insurgés ont gagné.
2: dernier. Et donc c'est ce jour où est prise cette fameuse photo que l'on attribue à tort, comme le disait Corentin tout à l'heure, à Jean-Pierre Pedradini, le reporter de Paris Match, qui mourra ce jeu, enfin qui sera blessé quelques mortellement heures quelques heures plus tard lors de l'assaut contre le siège du parti sur la place de la République, Sacha Chakter, qui est aujourd'hui malheureusement, voilà, la place Jean-Paul II. Là aussi c'est un autre, vous avez dû farfouiller pour déconstruire un peu ce mythe autour de Pedradini.
5: Oui, et juste, juste pour te dire que aussi ce qui est absolument aussi fascinant et tragique, c'est que le garçon a été tué là où Pedradini a été mortellement blessé.
4: Ce jour-là, il y a eu des gros affrontements.
5: Voilà, sur la place de la République, la place que ça fait.
1: C'est ce qui a induit aussi les gens à penser que c'était Pedradini l'auteur de la photo.
5: Voilà. Non. Alors non. Là, on est disons dans une logique plutôt journalistique. Pedradini était le reporter vedette de Match. Il est tué. Il a malheureusement pu faire très peu de photos intéressantes. Il a été tué alors qu'il commençait à prendre quelques photos de l'assaut sur la place.
2: Il
5: y avait des freelances qui étaient là, donc on va quand même révéler. Donc Ross Melcher,
2: on y arrive.
4: Le spoiler a déjà été cassé 3-4 fois.
2: Voilà. Et d'ailleurs, on sait que tu vas le rencontrer, c'est ça qu'il arrive déjà. Enfin, comment il arrive, ce Ross Melcher, et comment tu le retrouves par la suite?
5: Alors ça, il faudra que les gens lisent le livre, parce que tout est tellement alambiqué et tellement
4: pas seulement
5: compliqué.
4: L'acheter,
2: c'est une chose, mais
5: qu'ils le lisent déjà.
2: Rémunérer les auteurs pour leur travail, c'est pas mal non plus.
5: Mais c'est vrai que c'est très difficile de résumer toute cette enquête, parce qu'on a été sans arrêt. Oui, on est parti sans. On était sur une fausse piste pour identifier la fille. On était sur une fausse piste pour identifier le photographe. Et finalement, c'est parce que j'ai. Alors là aussi, une espèce de coup du sort étrange. J'avais écrit à Roger Théron, qui était le grand patron de Match. À l'époque, à l'âge d'or de Match, à l'époque où la photo a été publiée, je lui écris, pas de réponse. 3 semaines plus tard, j'apprends par la télé ou la radio qu'il vient de mourir, et je me dis, bon, bah, c'est foutu, il répondra jamais. Je descends à la boîte aux lettres, je trouve une lettre à l'entête de son de Roger Théron. Mmh. Voilà, donc,
4: c'est la dernière lettre qu'il a envoyée, l'historien.
2: Qui est envoyée par sa secrétaire.
5: Oui, c'est sa secrétaire qui me dit, monsieur Théron, trop malade, pauvre réponse. Mais il s'était donné la peine de faire ressortir les planches contact, parce que j'avais simplement, à l'époque, on pensait que le reportage est signé de deux photographes. Il est signé de Pedrazzini et de Goes, qui était un jeune autrichien qui était aussi employé par Match. C'était donc, nous on pensait que c'était l'un ou l'autre. Goes, les planches contact avaient été mélangées, donc il y avait des photos de Pedrazzini qui se baladaient avec des photos de Goes, et donc ça compliquait vraiment l'histoire. Et puis là-dessus, j'ai appelé la secrétaire de Théron, après qu'elle m'ait écrit, et elle m'a dit, écoutez, la fille de Théron est en train de faire un livre sur les photos de guerre de Match, et notamment il y aura un chapitre sur Budapest. Appelez-la. Et donc j'appelle la fille de Roger Théron, qui immédiatement au téléphone me dit, ah, elle me dit, oui, la photo, ah oui, mais oui, la fille a un bandage sur la joue, le garçon a un chapeau. J'ai dit, bien sûr, oui, c'est celle-là. Elle, évidemment, tout de suite, elle est tellement frappante. Elle me dit, ah, mais Paris Match les a retrouvés 10 ans plus tard, et 20 ans plus tard,
4: ils n'ont pas attendu,
5: et les a photographiés au même endroit. Je lui dis, mais non, mais attendez, c'est pas possible, parce que surtout à ce moment-là, on croyait encore que qu'elle était au Canada. Alors je lui dis, mais c'est pas possible, on a retrouvé la fille, elle est au Canada. Vous voyez un peu l'embrouillamini que c'était au départ.
2: C'est juste le bazar. Oui.
3: Et donc, on voit déjà que la photo était déjà mythique, voilà, pour Paris Match, voilà, parce qu'ils ont envoyé un photographe pour prendre photo du même endroit, oui, avec des gens qui posent.
2: Et elle apparaît même dans un film de Godard, oui, comme vous en parlez.
4: C'est une image d'un film de Godard.
3: Pour montrer que la Hongrie s'est modernisée en l'occurrence de 20 ans. Voilà.
5: En tout cas, elle me dit, je suis en train de faire. J'ai toutes les photos. Elle avait fait sortir toutes les photos, toutes les planches contact de Match. C'était quand même la fille d'ancien patron. Donc elle me dit, venez. Comme apparemment, j'en savais quand même plus long qu'elle sur Budapest déjà. ce moment-là, elle me dit, venez, je suis venu regarder les photos avec elle, puis là, je tombe sur deux tirages de la photo. Le premier, qui était tout récent, il y avait au stylo-bille écrit Pedrazzini derrière, et un autre jauni, vieux, d'époque, il y avait un tampon, Melcher Beretti. Alors j'ai dit, mais qu'est-ce que c'est que ça? Et puis alors elle m'a dit, ah oui, elle m'a dit, oui, moi, l'ancienne secrétaire de mon père m'avait dit que c'était un Américain et un Hollandais qui avait fait une petite agence de photos. Et elle m'a dit, mais le Melcher est toujours vivant, etc. Bon bref,
1: je vous propose d'écouter un extrait sonore de Ross Melcher. Il faut tendre l'oreille parce qu'il a 96 ans. C'est un vieux monsieur de 96 ans qui vit à Paris.
5: Non, qui vit dans un petit hameau de l'Aude.
6: De l'Aude, dans le Roussillon.
1: Il a été contacté par téléphone par l'ami Daniel Pseny qui aurait beaucoup aimé être avec nous.
6: Salut
1: aujourd'hui
6: Daniel.
1: Pour
6: salut
1: parler Daniel. De photos de 56. Donc voilà, on va écouter Ross Melcher.
7: Arrivé à Budapest, quel jour en fait en 56? Je ne sais pas la date, peut-être le jour avant que l'armée russe est partie. Donc nous, on entrait à Budapest, l'armée russe était toujours là. Dans la nuit, il est parti. Donc, le lendemain matin, on est devant un fait accompli qu'il n'y a plus de guerre. Donc, le pays ne vend pas. La photo de le pays, c'est personnel. Donc, on a été très embêté et c'est pourquoi je faisais cette photo-là, parce que j'avais besoin d'une photo qui explique un peu qu'est-ce que ça passait. Pour moi, il y avait deux jeunes qui étaient nés sur le monde communiste et qui ont pris des armes contre le régime communiste. Donc, c'était une photo qui explique un peu pourquoi ça passait comme ça.
8: Mais est-ce que vous l'avez, comme on dit, mise en scène?
7: Non, absolument pas. J'ai vu le coup, je fais, qu'est-ce que vous dites, le geste, parce que je ne parle pas anglais, et les autres, les gens, j'étais assez certain qu'ils ne parlaient pas anglais. Je fais le geste avec ma caméra, disant, est-ce que je vais comme ça, est-ce que je peux faire une photo? Donc le coup est tourné sur le vieux monsieur qui est derrière, et le gars a dit oui. Donc, comme il avait un pistolet à la main, je n'avais pas besoin de lui, mais comme il avait un pistolet à la main, je l'ai lui dans la photo.
8: Okay.
7: Et donc, pour ses noms, je lui ai dit, arrêtez, je vais faire une photo. Donc,
8: vous rappelez le nom de
7: photo? Donc, la chose qui est très importante de savoir, c'était la première photo que je l'ai fait à Budapest. C'est pas la deuxième, troisième, c'est la première chose que je fais.
8: Est-ce que vous vous rappelez le nombre de prises de vue que vous avez fait du couple ou pas?
7: Trois.
1: Voilà, dans cet extrait, Ross Melcher explique à Daniel Pseny qu'il a pris trois photos du couple et que c'est la première photo qui avait été signée de sa patte, qui n'a pas été signée de sa patte, mais qui avait été publiée dans
6: coup d'essai, coup de maître.
1: Dans la presse, vous pourrez écouter l'entièreté de l'entretien sur le Courrier d'Europe Centrale et sur le site L'œil de la photographie, et peut-être même dans le quotidien économique AVG, je crois. Tout ça signé de Daniel Pseny.
6: Eh bien, donc.
1: Je vais passer la parole à l'essayiste Vincent Liéget.
4: Enfin
6: qui rompt son frein
4: après 40 minutes d'émission correctement présentée.
6: On est à 30.
1: Parler des spécificités de 1956.
4: Alors, spécificité, je sais pas, j'ai envie de partager avec vous pourquoi cette révolution hongroise est si particulière alors qu'on va fêter son 70e. Anniversaire, elle nous a fascinés, elle fascinait à l'époque, à travers ses photos, elle continue à nous fasciner. Alors il y a bien sûr d'abord ces images, c'est une révolution, il y a énormément d'images, il y a des films, il y a des photos, il y a des témoignages, il y a des livres, elle est restée très présente, elle arrive à une période assez singulière, particulière de l'histoire de notre civilisation au cours du siècle dernier. C'est une journée d'automne, comme Budapest les offre, où on commence déjà à retrouver cette atmosphère particulière de l'automne.
6: Où il fait nuit à 4 heures.
4: L'automne hongroise, où la nuit arrive très tôt, mais il peut encore faire des belles éclaircies, où on sent l'hiver qui arrive, etc. Il y a des étudiants qui descendent dans la rue. Ils sont rejoints par des dizaines de milliers de personnes. les ouvriers vont les rejoindre des quartiers populaires très vite. On discute, on manifeste, on rêve. On a déjà des revendications qui sont très fortes, qui sont très belles. On va découper les drapeaux hongrois, on enlève les armoiries soviétiques, et puis ces drapeaux, on les voit apparaître partout dans un élan de liberté. Alors il y a les photographies, il y a le film dont on parlait qui donne vraiment ce témoignage extraordinaire de cette période particulière où on sent, et ça respire, et cette photo dont on parle aussi le donne, on sent une forme de spontanéité, une fraîcheur, une naïveté, puis surtout un grand espoir. Il y a quelque chose de très particulier, de très fort dans toute cette imagerie. Un peuple qui se réveille pour sa ville, pour son pays, pour son histoire, pour son avenir. C'est une révolution qui arrive aussi un peu à contre-temps. Staline est mort 3 ans plus tôt, Khrouchtchev commence à dénoncer ses crimes, on est censé avoir un peu un système qui va s'ouvrir après aussi les années Rákosi qui étaient terribles pour la Hongrie.
6: Le meilleur élève de Staline.
4: Et les Hongrois s'emparent de cette période-là, je dirais presque trop tôt, trop vite, trop fort. Leur impulsion, leur désir de liberté arrive à ce moment-là. C'est vraiment cette aspiration liberté, autonomie, profondément ancrée dans l'histoire hongroise, parce qu'il y a des précédents. Il y a le précédent de 1848 où on réclame l'indépendance nationale, la fin de la domination étrangère, mais déjà on retrouvait ces messages de démocratie, de liberté, liberté de la presse, de dignité. Et puis il y a un aspect qui est souvent oublié, une partie révolutionnaire ne veut pas nécessairement en finir avec le socialisme. Elle veut inventer un autre socialisme, un socialisme hongrois, démocratique, débarrassé de la dictature bureaucratique. Dans les usines, des conseils ouvriers vont se créer spontanément. Les travailleurs vont s'organiser, vont discuter, prendre des décisions collectives. Ils vont expérimenter l'autogestion, qui était bien loin du système de Rákosi ou de Staline. Et puis ce qui est intéressant, c'est que cette résistance, et on l'oublie souvent, on a fait une émission aussi il y a quelques années sur Tilos Radio là-dessus, cette résistance, cette expérimentation, elle va durer très longtemps, même encore plusieurs semaines, plusieurs mois, après que les Russes reviennent pour tout broyer. Alors c'est extraordinaire de voir cette aspiration de cette petite Hongrie qui était déjà un peu à contre-courant, au milieu de la guerre froide. Il y avait cette dynamique, on devait choisir son camp, cette dynamique un peu hongroise de se réapproprier sa diversité, d'inventer son propre chemin. Et puis bien sûr, on l'évoquait tout à l'heure, vient la tragédie, le 4 novembre, les chars soviétiques qui reviennent de manière extrêmement forte, Budapest qui est bombardé, des milliers de personnes qui meurent, des dizaines, centaines de milliers de blessés, 200 000 Hongroises et Hongrois qui prennent le chemin de l'exil et qui se couperont de leur pays, de leur culture pendant très longtemps. Et toutes ces images, elles vont faire le tour du monde, elles vont être très présentes. Alors c'est assez paradoxal parce que Budapest, ça va être au cœur de la tension internationale pendant cette période-là. Les Hongrois sont soulevés aussi en écoutant les recommandations, les attentes de Radio Free Europe. Il y avait un espoir de liberté, il y avait surtout des attentes très fortes du soutien occidental qui n'est jamais arrivé. Parce qu'au même moment, on l'a évoqué, il y avait la crise du canal de Suez. Et puis la communauté internationale.
3: La guerre froide, c'est ça, dure.
4: Se détourne, qui s'intéresse de la pauvre petite Hongrie, de ses aspirations merveilleuses, authentiques de liberté. Et donc ils se retrouvent de nouveau, les Hongrois, seuls à contre-courant de l'histoire, et puis broyés dans cette répression terrible de la Russie soviétique. Mais est-ce qu'une révolution est nécessairement perdue pour toujours? 1848 avait déjà donné cette dimension assez particulière, très hongroise des révolutions, un peu le contraire des narrations révolutionnaires françaises, où nous on a une psyché commune, une historiographie de révolution gagnée. La Hongrie, on les perd, mais on les perd pas totalement. Après 48, 19 ans plus tard, il y avait eu le compromis qui avait donné une période assez de prospérité, d'autonomie pour une Hongrie qui était devenue une puissance régionale dominante dans cette monarchie à deux têtes. En 56, il y a eu un peu cet effet similaire, puisque après la terrible répression, les procès post-56 qui ont été terribles, énormément de personnes qui ont été aussi condamnées à mort. Mais il y a le régime Kadar qui évoluera progressivement vers un système moins fermé que beaucoup d'autres pays du bloc soviétique, et la Hongrie deviendra
9: la baraque la plus gaie ou la moins triste du camp en fonction des
6: interprétations.
9: Ouais. Alors bien sûr, tout ça, ça compense pas les morts, l'exil, les vies brisées. Et ce livre raconte aussi des témoignages de vies brisées. C'est des centaines de milliers de destins.
3: C'est une stratégie politique aussi, même reconnue à Moscou, consacrée par Moscou, que bon, on veut pas que ça se répète. Donc il faut leur donner un peu plus de liberté,
5: un peu plus de boulage, un
3: niveau de vie supérieur.
9: Il y avait la peur à Moscou du Hongrois qui n'est pas docile. On ne savait pas trop comment le gérer, donc il y a eu un peu ça. Mais comme quoi ça sert de se soulever des fois, hein. Ça permet d'avoir des droits.
3: Les moins dociles étaient les Yougoslaves. Mais ils étaient les plus.
5: Bah, ceux qui ont aussi à rompre.
9: Le non-alignement, il faudrait qu'on fasse une émission sur le mouvement des non-alignés.
3: On va
5: prendre le fil de ta chronique.
3: Moi, je dirais que.
5: Ça vient une prochaine fois.
3: Cette histoire de révolte aussi s'inscrit dans l'histoire de la région. Donc,
6: Pologne avant la Hongrie déjà, le soulèvement hongrois à Poznan.
3: Une voix particulière hongroise ou spécifique hongroise, mais c'est le début d'une série de révoltes dans la région.
6: Et le printemps de Prague,
9: le printemps de Prague,
5: le printemps de Berlin,
3: Berlin, Pologne, Hongrie. Tchécoslovaquie et Pologne de nouveau pour toute une décennie des années 80. Donc il faut, à mon avis, une approche régionale. C'est un cadre d'explication aussi approprié et même à mes yeux plus approprié que prendre, une approche de la spécificité hongroise.
9: Alors après, qu'est-ce qu'on entend par hongrois? Est-ce qu'on entend la Hongrie de la multiculturelle ouverte sur la région, ou est-ce qu'on parle de la Hongrie après les chocs du siècle dernier, à une réécriture de son histoire identitaire et culturelle? Bon, je termine quand même parce que
6: il reste quelques minutes. Même si
5: tu as quand même de tailler un peu ta chronique.
6: Rien de dire, c'est de l'autre en fait.
9: Et ça rejoint ce qu'on avait peut-être vu au printemps 2026, les images de 56. Alors non pas à travers toute la violence de la répression de 56 naturellement, mais à travers cette immense joie, cette énergie, cette fraîcheur, cette fraîcheur d'aspiration à la liberté, cette fraîcheur d'aspiration à la dignité, à rompre avec un régime dont on a beaucoup parlé sur les ondes de Kilosh Radio, de changement de régime après 16 ans du régime de Viktor Orban. Cette impression que l'action collective peut amener à quelque chose, donc quelque part dans la période triste partout en Europe aujourd'hui, est-ce que la Hongrie nous offre pas un espoir extrêmement intéressant, à contre-courant? Une fois de plus, la Hongrie est à contre-courant des dynamiques que l'on peut observer un peu partout. Et puis, on espère que ce 70e anniversaire soit différent aussi de la période à laquelle la première édition du livre était sortie, le cinquantenaire, qui avait été un rendez-vous tragiquement manqué, puisqu'il s'était terminé dans une répression policière extrêmement effroyable, et un pays, la Hongrie, divisé de manière extrêmement violente. Et donc, on attend dans 13 jours le début des commémorations de l'anniversaire de 1956, de retrouver 70 ans après un peu cette atmosphère si singulière. Budapest avait fait rêver le monde, 70 ans plus tard, espérons qu'elle le fasse à nouveau rêver, mais c'est toujours un plaisir et un bonheur que de le vivre et de le raconter.
5: Merci Vincent. Ce qui m'amène à cette question Phil Cassoir et peut-être encore plus pour Esther Balage, l'histoire telle qu'on l'a racontée a évolué au fil des années. Ces dernières années, on mettait beaucoup plus l'accent sur les Pechti Schratzok, les Gavroches de Pecht. Ça avait été une volonté de l'historienne presque officielle du régime, Maria Schmidt. Avant ça, on parlait plutôt de l'Institut 56 mettait en avant le rôle des communistes réformateurs, d'Imre Nagy, etc.
1: Est-ce que tu peux voilà, tracer les grandes lignes de ces changements de récit au cours des dernières années, et qu'est-ce que tu attends et espères voilà, maintenant qu'on est sorti de l'urbanisme, est-ce qu'on va pouvoir revenir vers un récit plus englobant, plus équilibré, crédible, et qui rend justice à tous les différents éléments qui ont pris part à cette révolution de 56?
3: Oui, je crois que la révolution en tant que kaléidoscope, c'est une image que plusieurs historiens soulignaient, y compris János Reinerem, qui est le biographe d'Imre Nagy et qui a été le dernier directeur de l'Institut 56, qui a été supprimé par le régime Orban graduellement, et donc anéanti, et finalement qui va pas être relancé, si j'ai bien compris. Mais János Reinerem va certainement décider ou pas décider mais marquer cet anniversaire cette année et son équipe. Donc l'approche objectif balancée va être probablement dominant, et cette image kaléidoscopique, c'est à ce que j'attends, je m'attends, hein, donc je ne peux pas être 100% sûr, mais à mon avis, cette image kaléidoscopique va être retrouver sa place légitime. Voilà.
4: Espérons-le.
3: Oui, espérons-le. Je pense que Maria Schmidt a exploité une sorte de manque concernant les Pastiche Ratzok, parce que leur mémoire n'était pas suffisamment intégrée peut-être dans la mémoire constamment changeante
5: de
3: 56. Pourquoi? Parce que la plupart d'eux qui étaient vivants, ils étaient à l'étranger, aux États-Unis par exemple. Donc, et puis l'extrême droite a très tôt exploité leur mémoire.
1: Combler ce vide.
6: Combler le vide, comme disait Serge à l'instant. Ouais.
3: Et du coup.
4: Puis c'était des gens de par leur génération, leur histoire était proche de ces réseaux-là aussi, pas par adhésion, mais par vécu.
3: Et en fait, on sait, par exemple, Yutko a donné une interview à un autre américain pendant les jours de la Révolution, Russell Jones, un journaliste américain qui travaillait pour le Desert Sun.
5: Non, ça a été publié dans Desert Sun. Okay. Non, il travaillait pour une agence de presse. Okay.
3: Mais il a publié l'interview pour
5: Desert Sun. Dans plein de quotidiens américains.
3: Desert Sun. Et on sait son propre vocabulaire maintenant. Pourquoi elle a rejoint les insurgés? D'abord parce que son petit frère avait été tué par des tanks soviétiques la veille.
5: Tout de suite,
3: au début de la révolution. Donc c'était une vengeance émotionnelle pour des raisons familiales, mais aussi parce que elle avait des sentiments patriotiques. Nationaliste, si vous voulez. Hein. Elle voulait une Hongrie libérée du joug russe. Hein. C'était ses propres mots.
4: Oui.
3: Donc, ce sont des mots des gens simples qui étaient sortis dans les rues pour balancer des cocktails Molotov et
6: pour
3: risquer leur peau, quoi. Ils étaient des apprentis ouvriers, comme le garçon.
6: Très jeune.
3: Le garçon, Yuri, il a 16 ans, un apprenti ouvrier.
6: La plupart des révolutionnaires ont moins de 25 ans, moins à l'époque.
3: Yutko était ouvrière textile, qui bossait, je ne sais pas, 10 heures par jour dans des conditions qu'on n'imagine pas aujourd'hui.
4: Dans l'utopie industrialiste.
3: Voilà. Donc, Ils avaient des bus simples, vous voyez, pas trop sophistiqués.
5: Je te coupe une seconde parce que pour aller abonder dans ton sens, c'est que j'avais rencontré à la Chaux-de-Fonds un ancien mécanicien.
6: En Suisse donc.
5: En Suisse. Un ancien mécano, Geza, qui avait connu Jutka, qu'il avait fréquenté à la Chaux-de-Fonds. Et voilà ce que me disait Geza. Il disait, je vais vous dire mon opinion. Il ne faut pas se faire d'illusions, ces jeunes, ce n'étaient pas des idéalistes. Tout ce qu'ils voulaient, c'était massacrer des Russes. Les idéalistes, c'était les étudiants qui, eux, réfléchissaient. Vous savez, ces révolutionnaires, la moitié sortaient de milieux défavorisés. C'était un peu des enfants des rues. Il y en a qui se sont retrouvés là-dedans tout à fait par hasard, d'autres par conviction. En tout cas, il y a une chose de sûre, c'est que tout le monde était d'accord pour foutre en l'air ce régime et cette dictature et chasser les Russes. Voilà, ça c'était le point sur lequel tout le monde s'entendait. Hein, depuis les étudiants, les intellectuels.
1: Presque tout est dit là.
5: Voilà. Voilà.
2: Et rappelons quand même aux auditeurs qui doivent quand même le savoir que en 1989, un certain Viktor Orban se révèle à la face du monde justement au moment du réenterrement symbolique de

0: de matière va être utilisé de nouveau, mais cette fois-ci avec l'autorisation du photographe,
1: c'est mieux.
0: Pour dans les rues, pour animer
2: les pas découpés, pas colorisés, pas manipulés.
1: Ils vont pas l'appeler
3: l'émission sur Facebook, découper la photo sans excuse.
0: Donc ils vont utiliser la photo de
4: l'original. La semaine prochaine, vous serez à la librairie Prélude de l'Institut français. C'est quel jour ?
5: Mercredi, non ?
4: 14. Mercredi, donc on invite les auditeurs et les auditrices à venir vous écouter là-bas.
3: Acheter le livre pour le lire.
1: Et surtout rencontrer aussi l'un des derniers témoins de cette histoire, Geza Bazilides, Balin Geza Bazilides, qui s'est exilé en Suisse à l'époque. Voilà. Il avait 12 ans, c'est ça.
2: Avec sa mère et sa sœur.
1: Il est revenu en Hongrie, je crois, en 99.
2: Avec sa femme suisse. Ils ont pris leur retraite ici. Et donc lui, donc Balint, il était tout gosse, il a rencontré avec sa mère, ils ont rencontré Jutka dans le train qui emmenait les réfugiés en Suisse.
1: À Neuchâtel, je crois. Hein.
2: Et puis ils sont descendus, comme il racontait, le train s'arrêtait dans des stations, et puis on disait ici, on prend tant de Hongrois. Et puis.
0: Aux États-Unis, c'est le même déroulement.
3: Mais il y a eu un peu cette dynamique-là avec chaque pays qui a pris plusieurs milliers, dizaines de milliers.
1: Mais la Suisse a pris une part très importante comparativement à sa population à l'époque.
4: Je renvoie vers une émission antérieure avec Tiffaine Robert qui a publié une thèse sur les réfugiés. De 56 en Suisse. Il nous reste 3 minutes environ pour une dernière question qui sera plutôt pour Phil Cassoir, pour te demander quelle réception tu attends de votre bouquin en France.
1: Franchement, est-ce qu'il va être brûlé par des lycéens?
3: Je vais élargir un peu. Ou NBD.
4: Est-ce que 1956, Budapest, en France, ça parle encore?
2: Et
4: vu les dernières années qui ont été marquées par l'urbanisme, où la mémoire de 56 a été complètement escamotée, où le prestige de la Hongrie lié à 56 a été escamoté par le soutien à la Russie de Poutine. Voilà, dans l'opinion publique française, est-ce que c'est quelque chose encore qui parle ou plus du tout, quoi.
2: Franchement, le problème, c'est que je crois que les Français ne savent toujours pas où se trouve la Hongrie.
1: Budapest-Bucarest.
2: Voilà, ils situeraient plus facilement la Sildavie ou la Bordurie sur une carte. Et puis, je pense qu'il y a eu un petit intérêt, oui, pour la chute d'Orban, parce qu'Orban, on a fini quand même par savoir quoi, là, que c'était ce type là-bas qui nous brisait, bref.
1: Qui nous lâchait menu comme on est dans les tontons flingueurs, voilà.
2: Etc. Et donc, on a fini par savoir un peu qu'il y avait cet Hongrois là qui mettait toujours des vétos à l'Europe, etc. Mais une fois depuis qu'il est tombé, je sais pas s'il y a un regain d'intérêt quelconque pour la Hongrie.
1: On s'intéresse quand même à Magyar et à ce qu'il fait.
2: Dans certains milieux.
1: C'est pas pareil, c'est moins méchant.
3: C'est mieux. Officiers autorisatrices des journalistes correspondants locaux qui espèrent avoir des.
2: Franchement, j'en sais rien. Je ne sais pas du tout comment ça va être accueilli, ce qu'il va y avoir pour le 70e anniversaire. Un indice, c'est que nous sommes le seul bouquin à paraître lié à la Révolution hongroise cette année.
1: Mais il y a quand même un cycle de conférences organisées par l'Institut List à Paris. On salue d'ailleurs Jérémy Floutier, le consul général à Szeged, qui avait organisé une conférence à la maison
3: de
1: l'homme à
3: Nice. L'ancien directeur de l'Institut français.
1: Voilà. Et aussi Gerge Feyerdi qui a parlé de la révolution de 1956 devant les étudiants de Sciences Po Dijon. Donc il y a quand même un petit intérêt pour les 70 ans. Quoi.
3: C'est un énorme intérêt.
2: je voulais juste revenir une dernière fois sur la photo.
4: Tu restes quelques secondes, tu as une bonne minute même pour le faire.
2: Une dernière fois sur la photo. C'est que nous, quand on a vu ces visages, on ne savait pas qui étaient ces deux jeunes gens, ce garçon et cette fille. On n'avait aucune idée de leur profession, de leur background, on ne savait rien. Melcher est dans Paris Match, il est présenté comme des étudiants.
3: Oui,
2: parce qu'évidemment, Melcher n'avait pas pu échanger deux mots avec eux.
1: Il parlait pas hongrois.
0: Son cartable.
2: Voilà, elle avait un cartable sous le bras. Ouais. Il s'était dit bon, c'est peut-être une étudiante, il a peut-être des livres de classe là-dedans. Et donc ils ont été présentés comme des étudiants. Et en faisant l'enquête, qu'on a découvert qu'ils étaient justement ces enfants des rues, ces enfants des classes défavorisées. Elle qui était une ouvrière textile, lui qui était un apprenti dans un atelier de bus, etc.

0: Et qui représentait vraiment, oui, les Gavroches et les Cosettes de Budapest.
1: De ce régiment.
2: Voilà. Voilà, ben merci. On était avec Phil Cassoir et Esther Balage pour parler de Budapest 56, l'envers d'une photo. On donne rendez-vous à tout le monde à la librairie Prélude la semaine prochaine pour vous écouter, pour acheter votre livre. Sur le Courrier d'Europe Centrale, qui est partenaire de l'émission, où vous pourrez retrouver l'entretien complet du photographe Russ Melcher. Sur l'œil de la photographie, où Daniel va produire un article complet sur 56 et toutes les photos qui ont été produites autour de ça. Je donne rendez-vous aux gens sur Fortepan, ce formidable site d'archives photo où il y a beaucoup de photos d'archives de 1956.
1: Tout aussi facilement
2: que les autres. Et nous vous disons un mois pour une prochaine émission. À bientôt.
1: Salut. C'est à stock.